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Au nom du Père et du Fils et du Saint-Esprit, le Seigneur soit avec vous. Frères et sœurs bien-aimés, bonjour. Nous sommes très contents de nous retrouver avec vous ce matin, nous les membres du groupe d'appui à la Fondation Evangelii Nuntiandi pour la nouvelle évangélisation GAFEN. Pour nous tourner vers celui eh bien, qui est le fondement de notre vie, qui est notre existence même, donc Dieu, le Créateur de tout être vivant, de tout ce qui existe et qui vit et respire. Le Créateur de tout l'univers, visible et invisible. Tournons-nous vers lui. Reconnaissons qu'il est notre existence, qu'il est nous-mêmes, même celui qui nous fait vivre. Et supplions-le, mes frères, mes sœurs,

les yeux sans cesse ta bonté, et tous mes pas répondent à ta fidélité. Je n'ai pas de rapport avec les fous. Je n'entre pas chez les hypocrites. Je déteste le parti des malfaisants. Je ne m'assieds pas avec les gens sans foi. Je lave mes mains, mais elles sont nettes. Et puis je fais le tour de ton hôtel, Seigneur.

achète-moi, Seigneur. Aie pitié de moi. Mon pied tient bon sur un terrain sûr. Dans ton église, Seigneur, je veux te bénir. Gloire soit au Père et au Fils et au Saint-Esprit. Ô Dieu qui est, qui était et qui vient.

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sœur bien-aimée, réfléchissons un peu sur le thème de la prière de ce matin. L'Esprit Saint assiste notre esprit et lui redit que nous sommes enfants de Dieu. Frères et sœurs bien-aimés, il arrive qu'il y ait des confusions dans notre esprit. C'est comme si nous confondons l'Esprit Saint, qui est une personne et bien de la Sainte Trinité, avec l'esprit que nous avons en nous depuis et bien le sein de notre mère. Non. Il y a un esprit que nous avons en nous

est le divin qui vit en nous. C'est ça. Pour nous réaliser pleinement, comme personne, dès pour paraître dans votre maman, pour paraître sous terre à bien-aimer, ça veut dire l'esprit sorgel. Soutenir cet esprit de vie que nous avons, que depuis le sens, depuis le sein de notre mère. Mais remets frère ça en pile. L'Esprit Saint assiste notre esprit et lui redit que nous sommes enfants de Dieu. Donc c'est ça. Il y a cette disposition que nous avons en nous. Cette disposition que nous avons en nous, disposition divine, qui est cette disposition spirituelle depuis le sein de notre mère, nous permettant de tout réaliser dans ce monde, de travailler, devenir qui que ce soit, bien quoi que ce soit, mais pas qu'on est sort de devenir, eh bien, c'est l'esprit de vie ça, qui est une semence divine, qui est la divinité même qui est en nous, qui nous permet de travailler, de réaliser ce que nous voulons réaliser, frères et sœurs bien-aimés. Même si vous n'êtes pas croyant, eh bien, ou déjà fait avec des dimensions, eh bien, qui capable grand nous, eh bien, riche, réaliser, sauver, les réaliser dans le monde ça. Parce que l'homme est créé, eh bien, pour réaliser les œuvres de Dieu. Dieu nous a créé pour réaliser ses œuvres. Donc, l'homme est devenu co-créateur dans la nature. Il crée. Donc, c'est Dieu qui crée en lui. Donc, mon Dieu fin met-il. Eh bien, il bat la dimension ça pour le travail. Non? Il s'agit de la dimension ça nous gagne depuis la naissance, nous frères et sœurs bien-aimés. Depuis notre maman, nous. Dimension spirituelle, ça, eh bien, qui c'est dimension divine, ça. 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Non, nous sommes capables de faire tout, bien-aimés. 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Tu as négligé cette dimension spirituelle qui est puissance divine, qui est lumière, qui est intelligence, qui est sagesse, qui est vie, qui bien ou négligé. Maintenant, tu es devenu pauvre. Parce qu'on n'a jamais pris le temps pour réfléchir, pour t'en défausser ça qui a parlé là-haut. 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Non, il y a une dimension, il y a une reconnaître dimension sacrée, il y a une dimension divine sacrée, il y a une dimension spirituelle sacrée, il y a, eh bien, il y a exploité. 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C'est quoi l'Esprit Saint? C'est lui-même qu'il faut découvrir, eh bien, Dieu est Père. Ouais, c'est ce que nous dit l'apôtre Paul. C'est l'Esprit, ouais. Le Saint-Esprit ne fait pas de nous des esclaves, mais ne nous pousse pas à vivre de la crainte, mais nous fait découvrir Dieu eh bien, comme Père. Ouais? Comme Père. Un esprit de fils, ouais, mais un esprit de fils. Un esprit comme ce qui fait tourner esclave.
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Et pour un monde paix, son croyant, il peut, il va pas faire bon Dieu, oui. Parce qu'il n'est pas reconnaître puissance sac dans l'IA. 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Pour nous connaître, ce n'est pas parce qu'on croyant ou capable de faire un paquet de gros bagages. 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

frères et sœurs bien-aimés, à présent écoutons une lecture que nous retrouvons dans le livre ou bien dans la lettre de Saint Paul.

sont conduits par l'Esprit de Dieu, sont fils et filles de Dieu. Alors, fini la crainte. Vous n'avez pas reçu un esprit d'esclave, mais un esprit de fils.

nous sommes enfants de Dieu. Étant fils, vous êtes héritier, héritier de Dieu, ses héritiers avec le Christ. Et quand nous aurons souffert avec lui, nous serons avec lui dans la gloire. Parole du Seigneur, rendons grâce à Dieu.

Frères et sœurs bien-aimés, à présent, vous êtes invités à acclamer l'évangile de Jésus-Christ, la parole de Dieu.

Évangile de Jésus-Christ selon Saint Luc, Luc chapitre 2, les versets 41 à 52. Tous les ans, les parents de Jésus se rendaient à Jérusalem pour la fête de la Pâque. Et quand il eut 12 ans, comme c'était de règle, il monta avec eux. Lorsque les jours de fête furent achevés, ils s'en retournèrent. Mais l'enfant Jésus resta à Jérusalem sans en avertir ses parents. Eux pensaient qu'il était dans la caravane, et ils marchèrent ainsi tout le jour. Puis, ils le cherchèrent parmi leurs amis et leurs connaissances. Ne le trouvant pas, ils retournèrent à Jérusalem, toujours à sa recherche. Le troisième jour, ils le trouvèrent dans le temple, assis au milieu des maîtres de la loi. Il les écoutait et les interrogeait. Tous ceux qui l'entendaient étaient étonnés de son intelligence et de ses réponses. En le voyant, ses parents furent très émus et sa mère lui dit, « Mon fils, pourquoi nous as-tu fait cela? Ton père et moi, nous te cherchions très inquiets. » Alors il répondit, pourquoi me cherchez-vous? Ne savez-vous pas que je dois être chez mon père? Mais ils ne comprirent pas une telle réponse. Il descendit alors avec eux et revint à Nazareth. Par la suite, il continua à leur obéir. Sa mère, pour sa part, gardait tout cela dans son cœur. Quant à Jésus, il grandissait en sagesse, en âge et en grâce, aussi bien devant Dieu que devant les hommes. Acclamons la parole de Dieu.

Dans cet évangile, Saint Luc nous relate la première initiative du jeune Jésus. Né au sein de la Vierge Marie, à Nazareth, Jésus découvre la vie comme n'importe quel enfant, n'importe quel adolescent de son âge. Il n'a reçu aucune formation spéciale et il ne manifestait aucun don extraordinaire. Si ce n'est son jugement était différent de ceux des enfants de son âge. Son jugement était parfait parce qu'il mesurait tout selon le critère de Dieu. Marie et Joseph transmettent à Jésus la foi d'Israël et celle de la communauté de Nazareth. Jésus était un enfant observateur, soumis à la loi. Et même durant son parcours en âge adulte, on pourrait voir également son sens d'observation. Jésus observait tout ce qui se passait autour de lui. C'est en observant qu'il pouvait voir décanter les bons des mauvais comportements. Pour revenir à l'enfance de Jésus, nous devons prendre en compte ses expériences en tant qu'enfant de Marie et de Joseph et en tant qu'enfant de Dieu. Comment le Fils de Dieu a-t-il évolué dans ce monde des hommes à mesure qu'il le découvrait? Comment cet enfant s'est-il situé dans ce monde d'aujourd'hui? Saint Luc nous raconte qu'à 12 ans, en tant qu'adolescent, Jésus observait les préceptes religieux. Ainsi, chaque année, lui et ses parents, ils allaient en pèlerinage à Jérusalem pour les fêtes. Et dans cette même occasion, dans le temple, les maîtres de la loi enseignaient au groupe de pèlerins la parole de Dieu et dialoguer avec eux. Et Jésus en a profité de cette occasion. Saint Luc nous dit, pour la première fois, Jésus déconcerte son entourage parce qu'il le cherchait et il ne pouvait pas le retrouver. Arrivé au temple, quand Marie a aperçu son fils, elle lui dit, « Mon fils, pourquoi nous as-tu fait cela? Ton père et moi, nous te cherchions très inquiets. » Ainsi, dans cet évangile, Saint Luc fait ressortir les inquiétudes de Marie, ses incompréhensions face à sa mission. Elle était porteuse du Fils de Dieu. Ainsi, non seulement Marie reprochait à Jésus son absence, mais Jésus également lui a fait ses reproches en lui disant, « Pourquoi me cherchez-vous? Ne savez-vous pas que je dois être chez mon Père? »
Comme tout enfant, Jésus a connu à sa façon les étapes du développement psychologique. Et il parvint à les dominer parce qu'il est non seulement fils de l'homme, mais aussi fils de Dieu. La question que nous devons nous poser ce matin, mes frères et sœurs, comment Jésus a-t-il pu rester deux jours sans penser que ses parents allaient s'inquiéter pour lui? Mais non. Jésus avait pensé à cela. Jésus a pensé que cette séparation, que cette déchirure était nécessaire. Cette séparation avec ses parents était nécessaire pour qu'il puisse conquérir sa liberté de façon radicale avant de se retrouver avec eux. L'absence de Jésus pendant 3 jours était un signe pour dire que le jeune adolescent Jésus voulait se découvrir. Il prenait empreinte de sa liberté. Il se confirmait fils de Dieu. Pourquoi me cherchez-vous? Ne savez-vous pas que je dois être chez mon Père? À cette parole, on peut voir que Marie n'avait pas encore tout révélé à Jésus sur le secret de sa conception. Et on a pu également voir que Jésus a pris les devants en disant à sa mère, « Certes, je suis ton fils, mais également, je suis fils de Dieu. » Ses parents ne comprirent pas. Marie, lorsque l'ange Gabriel lui a donné le message de la conception du Fils de Dieu, le message de l'Annonciation, elle savait que Jésus était le Fils de Dieu. Mais elle n'avait jamais pensé que le fait que Jésus soit Fils de Dieu, ce serait cela même que Jésus venait de lui dire. Mes frères et sœurs, Jésus a pris son indépendance. Il a su sa mission. Et il a pu le maintenir jusqu'au dernier jour de sa vie. Aujourd'hui, connaissez-vous votre vocation? Ce matin, savez-vous quelle est votre mission? Si vous ne le savez pas, priez le Seigneur afin qu'il vous éclaire. Mais si vous le saviez, continuez à prier afin de demander au Seigneur de vous maintenir sur le chemin du salut, le chemin de la vérité et de la justice, le chemin de l'amour et de la paix pour que vous puissiez accomplir chaque jour votre mission. Au nom du Père et du Fils et du Saint-Esprit. Amen.

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ven sentir ça ven sentir vraiment nous remplis de nous-mêmes. Nous sommes remplis de toi, donc de ta divinité, par ton souffle de vie, par ton esprit de vie, par ton esprit qui vit en nous, dans ce corps. Nous t'en prions, Seigneur.

Oui, bon Dieu, grand maître. Fais nous apprendre pas compter sous tête nous. Parce que nous pas capable de faire rien en dehors de nous-mêmes. Nous pas capable de faire rien en dehors de capacité ban nous. Nous pas capable de faire rien en dehors de vie ou ban nous. En dehors de intelligence ou ban nous. En dehors de sagesse ou ban nous. Lumière ban nous. Fais nous reconnaître ça, bon Dieu grand maître. Aidez-nous. Ouvrir intelligence nous jodi à même. Surtout nous même qui avons intelligence fermée pour nous découvrir et bien vraiment la qualité de cette richesse en nous, la quantité aussi et bien de ta richesse en nous. L'étendue de ta puissance en nous. Fais nous découvrir et bien avec présence en nous. Depuis dans votre maman, nous pas manquer en rien. Tu es là toujours avec ta police éternelle pour nous protéger, pour nous sécuriser. Ton armée est bien éternelle pour prendre notre défense, pour protéger notre environnement, nos territoires. Donc ceux qui nous sont proches, ceux qui nous sont proches et qui sont loin de nous. Oui, Seigneur notre Dieu, fais-nous reconnaître ça. Fais que ton Esprit Saint aide toujours à notre esprit. Ou bien confirme toujours à notre esprit, et bien que nous sommes tes enfants. Que nous sommes tes héritiers. Comme ton Fils Jésus-Christ. Et dans ton Fils Jésus-Christ, Seigneur notre Dieu. Nous t'en prions. Continue, et bien, de purifier, d'éclairer, et bien, cet esprit de vie, de vivifier. À travers ton Esprit Saint, cet Esprit de vie que nous héritons depuis le sein de notre mère, pour nous, pour le perfectionnement, eh bien, de ton œuvre en nous. C'est notre Dieu, nous comptons sur toi.

C'est notre Dieu, nous te rendons grâce pour la plénitude de ta divinité en nous, de ton souffle de vie en nous, pour ton esprit toujours qui oriente nos actions, qui éclaire nos pas, notre route, pour ton Esprit Saint qui achève en nous l'œuvre de ta divinité. Nous te rendons grâce, notre Dieu. Frères et sœurs bien-aimés, maintenant, nous vous invitons à vous disposer, tout en vous remerciant, à recevoir la bénédiction du Très-Haut. Le Seigneur soit avec vous. Que Dieu Tout-Puissant vous bénisse, le Père, le Fils et le Saint-Esprit. Restez dans la paix du Christ. C'était avec vous Magdala Lorcha, qui était à la touche technique, qui a partagé avec vous la parole de Dieu, l'évangile de Jésus-Christ, et moi-même, votre serviteur, Père Dominique Brutus, qui vous ai présenté l'émission de ce matin. À très bientôt pour une autre émission. Yahvé est avec vous.

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Pour capable comprendre ça, nous devons retourner dans Saint-Domingue colonie française. 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Te gagné les grands blancs, les petits blancs, les colons riches, les colons pauvres. Te gagné les engagés qui te fin servi pendant 36 mois dans des conditions dures. D'ailleurs, te l'histoire et les 36 mois ou engagés. Te gagné les soldats du roi de France. 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Te gagné des femmes qui te vini volontairement ou soit que te contraignent par la misère et les institutions de l'époque pour te vini échouer là. T'es gagné les captifs africains, nos ancêtres, les créoles qui t'es pris naissance à la colonie, les bossales qui t'es venu d'Afrique et que t'es débarqué quoi des bossales justement, les affranchis, les libres de couleur, les personnes qui t'es pris naissance à partir de relations entre colons et les femmes esclavisées ou libres. 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
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La société de Saint-Domingue t'a gardé les couleurs de la peau tant qu'ils ont grammaire du pouvoir, on nous dit comme ça. Il t'a inventé des noms pour les nuances de peau, des places pour les corps, des hiérarchies pour les parentés. 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Le esclavagisme divisait les captifs par origine africaine, par langue, par atelier, par proximité avec la grande case côté que mettre la terre habité, par fonction, par naissance créole ou africaine. 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Il y a été administré la méfiance. Les libres de couleur te recevoir certains droits, certaines propriétés, certains espaces économiques, mais yo te été exclu, avec yo pas de droit à la pleine égalité. Et comme ça, colonia créé une classe intermédiaire qui était à la fois humiliée par les blancs et qui était séparée des esclavisés. 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Assez de proximité pour créer l'aspiration à la blancheur, assez d'exclusion pour qu'on maintenu la blessure de la noirceur, assez d'avantages relatifs, il y a certains avantages, pour empêcher parfois l'alliance complète avec les esclaves qui étaient classe que étaient plus crasés. 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
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La grande réussite révolutionnaire haïtienne, c'est précisément parce que nous arrivons à transformer pluralité forcée ça en puissance politique. 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
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Voilà l'absurde. Nous avons dit en français, bah ça, c'est vraiment absurde. 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

0: stable, plus prospère et pleinement souveraine. 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
1: 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Premier contenu qui vient mettre un problème avec des secteurs dans la société, c'est le parler de l'économie. Pour un pays développé, il faut un marché libre, il faut une compétition. Mm-hmm. 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C'est le mal fait, séminaire. Quand on dit, les gens qui veulent entrer dans le parti politique doit organiser.
0: Là, nous toujours dans qui année? Je vais essayer de avec vous.
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1: Dans ce moment-là, ça a dit que chaque parti politique organise l'élection là-dedans chaque 3 ans ou 4 ans pour choisir le leader qui est dans le parti et le leader départemental et municipal. Il va mettre en conflit direct avec le conseil de parti politique qui est un leader dans le parti depuis 5, 10, 15 ans. Mais il devrait être dans le parti. Par exemple, la famille Laval a fait une convention, le pendant la convention, et les Aristides ont nommé, par exemple, pour le Tigouave. Et si famille qui sortit dans 12 sections communales, Tigouave, ils ont délégué, ils ont dit, par contre, ça le fait. Pour que c'est eux-mêmes qui vont voter pour décider. Ils ont dit, quand on a une question, ça. Ils ont dit, dans le séminaire, que Stanley a organisé. Depuis le Sahara, ils ont vu une cible. Parce que dans le statut, ils ont gagné. Je ne sais pas si ils ont changé. Mais à l'époque, l'article 29, c'est parti. Ils ont consacré le représentant national là, le représentant national jusqu'à ce qu'il mourit. Ils ont dit, Aristide, dans cette partie, jusqu'à ce qu'il mourit. Et même les bras, c'est lui-même qui vous désigne qui est capable de succéder. Aucun parti politique dans le monde, non, État démocratique moderne qui fonctionne comme ça. 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Conviction politique, mais tout sorti. Non, j'ai été levé, moi. J'ai été levé, moi, et l'autre jour, son équipe de l'école avec moi, qui dit ça, j'ai dit de voter l'école, bon, bah, t'es raï, c'est injustice. 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Il n'y a pas qu'à quitter son token pendant ma plevée. Ça veut dire, j'ai été dans l'école primaire, secondaire, c'est une forme de racisme qui existait, d'inégalité qui existait dans la société, c'est ça qui vient former, s'ouvrir et comment on a dit, caractère politique, vision politique, allez dire que les gens qui travaillent dans le développement international, il n'y a pas qui te fait pas un plaisir. C'est par exemple, là, ils font un projet. Par exemple, un groupe de paysans qui vient à Jamouzé, et puis les deux joignent de l'eau. Et puis les deux fini. Et puis qu'ils sont contents, et bien c'est ça qui te fait plaisir. Moi-même, c'est pas ça qui te fait plaisir.
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0: 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C'est justement là ma deuxième question pendant que vous arrivez en 2010. Maintenant, est-ce que pendant ces formations, Stanley Lucas, tu travailles pour une agence qui est trouvée dans l'ambassade américaine, qui est le NDI, et c'est lui qui a financé la formation ça?
1: Ok, absolument. Et à l'époque, dans le pays d'Haïti, il y a un ensemble d'organisations qui étaient dans le domaine du développement politique. Une organisation qui a été créée à travers le pays, c'est une organisation nationale qui était le centre de recherche pour le développement et la démocratie. côté que des jeunes haïtiens que me mettez avec moi, nous te monter organisation ça pour me faire recherche sur qui ça pays a besoin pour développement économique et pour développement politique. C'est comme ça que je viens en contact avec l'organisation SAIO qui vient découvrir le travail que nous fait déjà dans le pays, dans la formation, organisation paysan, organisation femmes, organisation jeunes et latrier. Absolument.
0: Donc c'est effectivement c'est l'ambassade américaine qui t'a financé.
1: Bon, à l'époque,
0: alors India ou des
1: que nous t'ai fait. Il y a le projet de formation que nous t'ai fait, c'est USAID qui t'ai financé. C'est pas COP que nous t'ai recevoir, mais nous t'ai facilité le conseil de local ou de Sinabay. Pendant une journée de formation, nous t'ai support pour ça.
0: Maintenant, qui ça qui vient rapprocher en 2010 avec Michel Joseph Martelly comme candidat tout d'abord et puis qui vient président de la République. 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Et c'est même groupe ça au pral présent dans les élections de 2010. Et pour la plupart, tu as supporté le candidat Michel Martelly. Côté rapprochement, sorti qui vient faire rentrer dans Martelly en 2010. Okay.
1: Et Martelly, faut m'appeler, je fais l'école primaire, moi, Saint-Jean-l'Évangéliste, et je finis secondaire, moi, à Anglade. Donc, c'est conseil de jeunes dans le réseau SAO que je connais, je suis bien avec Michel Martelly, dans le cadre du réseau de jeunes SAO, je suis contre l'autre. Et deuxième côté que je viens connaître plus ou moins, et Sophia Martelly, et Madame Michel, qui est secrétaire papa pendant 7 ans. Il est secrétaire papa.
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1: 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Il est secrétaire papa pendant 7 ans. Donc, le matin, il est le candidat. Monsieur Montaigne vient de Washington. 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
3: 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Bonjour mesdames, bonjour messieurs. Bonjour à tous les amis auditeurs et auditrices de Radio Télé Éclair.

0: Mercredi 22 juillet 2026. Bonsoir à tous et à toutes. Bienvenue à cette troisième sortie de l'émission Matin Débat pour cette semaine sur Radio Éclair 5.5. Également donc sur toutes les stations de radio. Relayant cette émission province également au niveau de la diaspora haïtienne. Les titres qui sont donc débattus à cette édition de Matin Débat pour ce mercredi 22 juillet 2026. Haïti, justice, le dossier de l'ancien député Profane Victor, de l'ancienne directrice du SNDRS, Madame Magali Habitant, et de l'ancien directeur général de la Caisse d'assistance sociale, Monsieur Éléonore Desvallons, renvoyé devant le tribunal criminel. Quel est donc l'avis de leur avocat? Haïti Justice, le dossier de l'ancien député Profane Victor, de l'ancienne directrice du SNDRS, Madame Magali Habitant, et de l'ancien directeur général de la Caisse d'assistance sociale, M. Éléonore Desvallons, renvoyé devant le tribunal criminel. Quel est donc l'avis de leur avocat? Les analyses et commentaires dans quelques minutes à l'émission Matin Débat. Haïti politique, quels sont les avis de l'opposition progressiste face au progrès dit constaté par les Nations Unies en Haïti sur la sécurité et l'organisation des élections? Notre invité à ce sujet, c'est l'ancien député Jonas Kofi. Haïti politique, quels sont les avis de l'opposition progressiste face au progrès dit constaté par les Nations Unies en Haïti sur la sécurité et l'organisation des élections? Notre invité à ce sujet, c'est l'ancien député Jonas Kofi. Les analyses et commentaires de quelques minutes à l'émission Matin Débat. Haïti incendie, les locaux du bureau électoral et départemental du conseil électoral provisoire de la Grandance incendié. À qui profite cet incendie? Haïti incendie, les locaux du bureau électoral départemental du conseil électoral provisoire de la Grandance incendié. À qui profite cet incendie? Les analyses et commentaires de quelques minutes à l'émission Matin Débat. Haïti insécurité, coup d'œil sur la situation à Mirbalais. On fera le point à ce sujet avec le maire de la commune, le magistrat Lochard Laguerre. Haïti insécurité, coup d'œil sur la situation à Mirbalais. On fera le point à ce sujet avec le maire de la commune, le magistrat Lochard Laguerre. Les analyses et commentaires de quelques minutes à l'émission Matin Débat. Voilà, monsieur, ça semble de points sur la clôture. Nous allons faire débat sur nous, nous allons faire discussion sur nous, nous allons faire commentaire sur nous. Nous allons analyser ce mercredi 22 juillet 2026 à l'émission Matin Débat sur Radio Éclair 105. Également sur toutes les stations de radio. Vous voulez cette émission Beauvais, également au niveau de la diaspora haïtienne. Bon mercredi, bonne journée, bonne écoute. Bon Matin Débat à chacun de vous.
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5: 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Parce que François Duvalier était compris bien.
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4: 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Haïti, justice. Le dossier de l'ancien député Profane Victor, de l'ancienne directrice du SNJRS, Madame Magali Habitant, et de l'ancien directeur général de la Caisse d'assistance sociale, Monsieur Éléonore Desvallons, renvoyé par devant le tribunal criminel. Quel est donc l'avis de leur avocat? Alors, Père Martin, situation très difficile. Bon, même si très très difficile, et je parle avec plusieurs avocats, en fait, qui ont même ces gens qui poche pour fans, et nous allons regarder si nous pouvons parler avec Maître Rosenberg, également donc Maître Palvin, qui c'est avocat et pour fans Victoire avec Magal Habitant. Et à ce qu'il paraît, et avocat en plein en ville, Père Martin, dans tout, parce que pas aucune instruction qui fait. 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
5: 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Automatiquement yo ouais démarche qu'a fait là il pas en faveur client, faut que tu dénoncer.
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5: 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Nous-mêmes, c'est vrai comme journaliste, ou qu'on compte quelques bagailles. Mm-hmm. Même si on compte quelques bagailles, depuis qu'il y a avocat ou qu'on a avocat, il faut courir les lui pour vérifier ce qu'on est. Donc,
4: oui,
5: ça veut dire
4: oui,
5: que
4: oui.
5: Et c'est, il revient à avocat pour faire la population connaître. Comme tous les démonios, c'est des gens qui ont vu public. Et profane, c'est ancien député. Et Magali, tout le monde connaît qui est-ce qui Magali. C'est pas des inconnus. Eh bien bon, là, il dit que faut que Magali là sous table, t'es là pour tout le monde connaît ce qui a passé.
4: 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Très bien, très bien. 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Donc, le temps que je fais contact avec Maître Rosenberg, donc lui-même qui est pratiquement donc, un avocat donc, de M. Pohan Victor avec Mme Magali Habitant, également donc, M. Desvallons. Et alors, nous gagnons avec M. Desvallons, et nous gagnons avec nous donc, Maître Rosenberg qui est déjà là, et Bobby. Et mettez-nous en l'air, justement, nous allons parler avec Maître Rosenberg. Maître Rosenberg, et bonsoir, bienvenue à Matin Débat. Merci parce que vous mettez disponible pour nous. Le dossier de Mme Magali Habitant et de l'ancien député et Profane Victor et de l'ancien directeur général Éléonore Desvallons, qui s'allie, qui s'appaclait.
7: Et nous saluons vous-même, Loco, nous saluons tous les autres animateurs qui sont avec vous et auditeurs Matin Débat qui branchent l'émission.
4: Et est-ce que le dossier politique, est-ce que son dossier qui a un caractère politique là-dedans, qui sont capables de nous matin?
7: Bon, il faut dire, nous papés, bon, nous connaissons que Mme Magali Habitant et ancien député Profane Victor, ils ont été sous de fallacieux prétextes, comme quoi ils ont gagné de alliance, connexion avec.
4: Vous dites de fallacieux prétextes, ça veut dire que ça, de ce que je dis, pas que ça du tout.
7: Non, au fait, parce que l'ordre du barrage, il faut capable prouver.
4: Très bien.
7: Parce que là, à partir du rapport des CPJ, une instruction intégrée à nos ordonnances, ordonnance que nous-mêmes, nous avons fait appel contre l'ordonnance, ça, on a cour d'appel au prince. Et hier, le cour d'appel, c'est bien pour qu'il statue sous appel, ça. À notre grand et tout le monde, on a été stupéfait justement parce que Koula il déclarait appel irrecevable par le fait que le motif qu'il prend appel n'a pas fait dans le délai de la loi. Il y a une loi sur appel pénal qui baille, qui dit dans quel délai on même on doit interjeter appel.
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7: Il y a 8 jours et nous-mêmes deux deux jours après que tu fin signifié nous et ordonnance du juge Félix Mbé, nous-mêmes noté soit le 26 il m'a envoyé déclaration d'appel en bas ou à voile. 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Je signe chez l'ordonnance le 26 décembre, le 22 décembre, et nous-mêmes nous fait déclaration d'appel là, le 26 décembre. Voilà que juge Joffin connaît, les juges de la la composition de la cour d'appel de Port-au-Prince, je fais connaître que pas joué une déclaration d'appel ça.
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0: Et là nous montrer documents, nous montrer à président composition, le juge Bénèche, je vais mettre devant la tête.
1: Wow.
0: Je n'ai pas compris ça. Et c'est ça que fait. Et décision ça, il n'est pas qu'à produire effet juridique pour le produit parce que l'on est attaché.
1: Oui, parce que justement, si il n'y a pas un document, il n'y a pas qu'à faire, il n'y a pas qu'à prendre une décision.
0: Le problème, donc, c'est ça que je dis en même, mm-hmm. le président de la Cour lui-même m'a demandé de vous rencontrer avec nous,
1: okay.
0: avec la composition, pour être capable de corriger ça.
1: Ok.
0: Parce que je dis en là, on n'est pas capable. Et. Aller à nos décisions, tandis que il y a deux dossiers, il y a deux pièces qui sont déposées ou délibérées, qui sont arrivées à joindre un juge. Et si on pas arrivé à joindre, au niveau de la cour d'appel de Port-au-Prince, au niveau du greffe, qui vient de velléité pour Mme Habitant, et ancien député pour Mme Victor, dans la prison.
1: Très bien. Eh bien, maintenant, comment vous dites maintenant, et M. Zambek qui est très fort, parce que pas oublier que, on a une émission matin débat, il y a une émission à très grande écoute, et c'est une émission que nous avons en pile dans le pays, et on fait confiance tout donc à le pays. Le dossier de Poufane Victor avec Magal Habitant, et également donc M. Devalon, l'Italie avec question et gang de Bayonza, ou dit que le rapport de CPJ vaut la justice là, donc. 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
0: 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Mais nous n'avons pas écarté le dossier qui est dirigé par la DCPJ, c'est le dossier qui gagne de connotation politique.
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0: 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C'est le deux mondes qui ont été fait de rapport pas de compétition. C'est le rapport qui était fait avec des vérités politiques. Et deux mondes, ça allait au tribunal de la guerre, parce que rapport pas de compétition.
1: 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Alors, dans ça, DCPJ, vous y allez.
0: 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Le juge d'instruction, par exemple, Magali Habitant.
1: Alors, vous nous avez fait exercer ça, maître Zambert, pour nous traiter de ça une fois pour toutes. Est-ce que vous comprenez? Parce que là, Martin de Basson, une émission qui gagne pile écoute et il y a une opinion qui construit en fait autour de Poufane avec Magali. Est-ce que vous comprenez, Mme Zola, à partir de scandale qui fait dans la presse des CPJ? Maintenant, je voulais à ce que Martin nous fait population comprendre le dossier à même allié. Parce que moi, que c'est une première fois qu'on peut parler.
0: On a bien pour nous faire l'autre émission sur ça.
1: Très bien.
0: Mais Martin, personnellement, nous t'es tenu, j'en ai fait l'un de médias, nous t'es tenu pour informer et l'opinion publique, justement, sur un cas inédit qui vivait dans l'appareil judiciaire, à côté qu'il y a dérobé de dossier. Parce que je dis à la, où il est nous qu'on désire, de
1: décider au cadre de médias. Bien sûr, bien sûr.
0: Parce que la justice même, c'est côté ces institutions régaliennes de l'État, côté droits citoyens de respecter les actes constitutions privilégiées, l'équilibre des pouvoirs, l'équilibre des trois pouvoirs, et les trois pouvoirs sont interdépendants. Lorsqu'il y a de problèmes avec l'État, et bien, l'État qui est représenté par la justice, je poursuis vous, mais vous-même, comme citoyen, vous avez des possibilités de prévaloir droit.

0: pas loin. Et mais je dis, c'est pas un monde qui a venu ou un gosso déposé dans la greffe, qui a pris l'océan, hein, qui a dérobé justement pour capable pas bénéficier de ça la loi réservée pour comme citoyen. Parce que là, je dis, là, tout le monde paye ça, tout le monde dans une situation difficile, ça. Hein? Et à n'importe quel moment, on a déposé un dossier la vie. Greffe, au niveau du greffe, il y a des rebelles.
1: Très bien.
0: Il y a des rebelles.
1: Très bien. Eh bien,
0: donc, je dis, c'est de ça qu'il s'agit. Et dossier Magali habitant, eux, ils ont dérobé déclaration d'appel là. Parce que c'est déclaration d'appel là qui fait dossier déclaré irrecevable.
1: Très bien.
0: Et leur dossier déclaré irrecevable, juge pas aller au fond.
1: Très bien.
0: Parce que dans la forme de dossier déjà irrecevable, je ne peux pas aller au fond.
1: Très bien.
0: Donc, c'est un bagage qui préjudiciable. Un citoyen.
1: Très bien.
0: Le préjudice à lui-même.
1: Très bien.
0: Et il porte le grave préjudice, je dis à Mme Magali habitant, justement parce que il a dérobé.
1: Maître Rosenberg. Alors, oui. Maître, tout terminé pour nous.
0: Bon, oui. De façon, nous-mêmes, on a fait ce que de droit.
1: Actuellement,
0: nous, on peut parler avec les juges de la Cour d'appel de Port-au-Prince. Pour nous capables de corriger cette épreuve.
1: Très bien. Merci à vous, M. Rosenberg. Merci à vous. Merci à vous. Merci à vous. 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